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0: 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Ce soir sur TF1, retrouvez Tracker, France 2 suite de la série Les Évaporés. France 3, le monument préféré des Français, hein, à l'approche de la 43e édition des Journées Européennes du Patrimoine, Stéphane Bern propose une découverte de l'extraordinaire richesse du patrimoine culturel, architectural et historique de la France. Après les votes des téléspectateurs qui ont désigné les 14 monuments finalistes représentant leur région de cœur, eh bien place au grand dénouement et au cours de cette soirée exceptionnelle, le classement final va donc être dévoilé. À cette occasion, Stéphane Bern va se rendre au château de Chambord, rêve de pierre du roi François Ier. Chambord qui est considéré comme l'une des plus stupéfiantes constructions de la Renaissance, classée au patrimoine mondial de l'UNESCO depuis 1981. Il est ainsi le deuxième château le plus visité de France derrière Versailles. Canal, Libre-Échange, M6 passeront incognito. À la tête de l'enseigne Buffalo Grill depuis 2022, Robert Guillet échange son costume de dirigeant contre celui d'un chauffeur de bus en reconversion pour se fondre incognito parmi ses équipes. TF1 série film Retour vers le futur, W9 enquête criminelle et sur TMC Maison de retraite 2. Allez, je vous laisse sur votre choix et par avance une belle soirée devant votre télévision.
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1: Des précipitations sont attendues sur toute la partie est du pays pour ce mercredi, en alternance tout de même avec des éclaircies. Puis partout ailleurs, on va retrouver un ciel partiellement ensoleillé. Concernant les températures, en revanche, elles baissent nettement avec 21 degrés à Brest, 22 à Strasbourg, 23 à Paris et Auxerre, 24 degrés à Toulouse, 27 à Perpignan, 28 à Nice et la maximale est annoncée du côté de Montpellier avec 32 degrés.
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1: Bonjour, des records de température battus ce mardi en France. Paris a enregistré son 100e jour de l'année à 25 degrés ou plus avec 30 degrés hier. Il a fait près de 38 dans le Gard, 36 à Perpignan, près de 35 à Bordeaux. Des chaleurs toujours très fortes pour la mi-septembre. Le Premier ministre Sébastien Lecornu annonce 1,5 milliard d'euros pour lutter contre les violences sexistes et sexuelles. Il ajoute 2,6 milliards pour la protection de l'enfance. Une enveloppe qui sera présentée lors de l'examen de la loi intégrale début octobre à l'Assemblée nationale. Le texte prévoit notamment des juridictions spécialisées, un crime autonome d'inceste ainsi que le recrutement de 300 magistrats et de 700 enquêteurs. Je le prends au mot, a réagi la Fondation des Femmes. Journée de revendication hier en France, elle a été marquée notamment par la forte mobilisation des agents d'EDF qui étaient 60% à faire grève pour conserver leur tarif préférentiel d'accès à l'énergie. Du côté des pêcheurs qui ont bloqué un dépôt pétrolier afin de protester contre la hausse des prix du carburant, ils seront reçus ce jeudi par la ministre de la Mer et de la Pêche Catherine Chabot qui assure être à leur côté. Les syndicats de policiers ont été reçus hier par le ministre de l'Intérieur Laurent Nunez. Jean-Noël Barrot, invité du journal de 20h, a affirmé que la France est une cible prioritaire de Vladimir Poutine. Alors que les provocations russes se multiplient en Europe, qualifiées d'actes irresponsables, le ministre des Affaires étrangères appelle à ne pas se laisser intimider. Il souligne que le budget des armées a été doublé en 10 ans et alerte sur de futures ingérences russes lors des scrutins européens à venir. Et puis la guerre contre l'Iran qui a coûté 38 milliards de dollars aux États-Unis depuis son lancement, selon un rapport du Bureau du Congrès pour le budget. La facture mensuelle s'alourdit de 2 à 3 milliards de dollars selon l'intensité des combats. Le coût du remplacement des munitions atteint, lui, près de 22 milliards de dollars. L'agence s'alarme également de l'épuisement des stocks de missiles dont les deux tiers auraient déjà été utilisés. Enfin, on termine avec du sport et du volleyball et l'équipe de France qui a impressionné ce mardi face à l'Allemagne pour son 4e match à l'Eurovolley. Invaincus jusque-là, les champions olympiques en titre ont infligé une première défaite 3-0 aux Allemands dans cette compétition et prennent la première place du groupe.
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1: Des précipitations sont attendues sur toute la partie est du pays pour ce mercredi, en alternance tout de même avec des éclaircies. Puis partout ailleurs, on va retrouver un ciel partiellement ensoleillé. Concernant les températures, en revanche, elles baissent nettement avec 21 degrés à Brest, 22 à Strasbourg, 23 à Paris et Auxerre, 24 degrés à Toulouse, 27 à Perpignan, 28 à Nice. Et la maximale est annoncée du côté de Montpellier avec 32 degrés.
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1: Quels sont les objets les plus originaux oubliés dans les hôtels? La plateforme hotel.com a répertorié une liste d'objets les plus insolites oubliés dans plus de 400 hôtels. On retrouve dans cette liste une Rolex à 5,7 millions d'euros, un lézard de compagnie, un poussin, des pneus, bah oui, on sait pas pourquoi, ou encore des tuyaux de construction. Et dans la liste des caprices de clients, on a du lourd aussi, écoutez ça. Certains ont demandé au room service des tartines brûlées, des baignoires remplies d'Evian ou encore des hot dogs au caviar.
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1: Bonjour à tous, voici l'horoscope et on commence avec les béliers. Vous devriez en apprendre un peu plus sur vous-même aujourd'hui. Les taureaux, vous commencez à retrouver votre routine et ce n'est pas pour vous déplaire. Gémeaux, vous avez la tête dans les nuages, c'est ce qui vous permet de supporter les casse-pieds. Les cancers, ça va s'arranger du côté du porte-monnaie et ça c'est plutôt cool. Les lions, ça va bouger côté pro un peu plus vite que prévu d'ailleurs. Les vierges, votre emploi du temps va être un petit peu chamboulé, mais vous êtes doré quand ça bouge, donc pas de soucis. Les balances, pour que ça bouge un petit peu plus, sortez de chez vous. Les scorpions, essayez de relativiser, le chemin du bonheur total n'est pas très loin. Les sagittaires, quelqu'un très proche de vous attend maintenant des actes concrets. Les capricornes, pour les célibataires, gros pouvoir d'attraction en ce moment, ce serait bien d'en profiter. Pour les Verseaux, il y a une nouvelle étincelle de passion dans votre vie amoureuse. Et puis les poissons, une très belle journée aujourd'hui, profitez-en bien.
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0: 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Nous sommes le mercredi 16 septembre, 259e jour de l'année. Aujourd'hui, nous fêtons les Edith, Cyprien et Ludmilla. Cyprien est particulièrement sociable, enthousiaste, extraverti et grand consommateur de communication. C'est la journée internationale de la protection de la couche d'ozone et puis la journée du transport public. Il y a l'anniversaire aujourd'hui et c'est anecdotique. Hein. Il a fait chanter des parents, des enfants et continue d'ailleurs à les faire chanter. Casimir a vu le jour il y a 52 ans. Pensez d'ailleurs pour Yves Brunier, son interprète qui nous a quitté la semaine dernière. Mickey Rourke, 74 ans. David Copperfield, magicien qui a connu le plus grand succès commercial de tous les temps, 70 ans. Rosie De Palma, 62 ans. Art Mengo, 65 ans. C'est l'anniversaire de Cécile de Ménibus, 56 ans. Laurent Fontaine, toujours dans le domaine de la télé, 64 ans. Il officie aujourd'hui sur W9. Et puis Marc Anthony, à 58 ans. Bon anniversaire à vous aussi, peut-être né un 16 septembre.
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1: Des précipitations sont attendues sur toute la partie est du pays pour ce mercredi, en alternance tout de même avec des éclaircies. Puis partout ailleurs, on va retrouver un ciel partiellement ensoleillé. Concernant les températures, en revanche, elles baissent nettement avec 21 degrés à Brest, 22 à Strasbourg, 23 à Paris et Auxerre, 24 degrés à Toulouse, 27 à Perpignan, 28 à Nice. Et la maximale est annoncée du côté de Montpellier avec 32 degrés.
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1: Bonjour, des records de température battus hier en France avec près de 38 degrés dans le Gard, 36 à Perpignan, près de 35 à Bordeaux. Des chaleurs toujours très fortes pour la mi-septembre. Bonne nouvelle cependant pour le trou dans la couche d'ozone qui n'a jamais été aussi petit depuis 30 ans. C'est ce que montre le dernier bulletin de l'Organisation Météorologique Mondiale. Sébastien Lecornu annonce 1,5 milliard d'euros pour lutter contre les violences sexistes et sexuelles. Il ajoute 2,6 milliards pour la protection de l'enfance, une enveloppe qui sera présentée lors de l'examen de la loi intégrale début octobre à l'Assemblée nationale. Parallèlement, le Premier ministre doit finaliser le budget 2027 et recherche toujours 30 milliards d'euros d'économies. Il envisage de mettre à contribution les retraités à hauteur de 6 milliards d'euros. Le procès de Rachida Dati pour corruption s'ouvre à Paris. L'ancienne eurodéputée, actuellement maire du 7e arrondissement, est jugée à partir d'aujourd'hui devant le tribunal correctionnel pour avoir reçu près d'un million d'honoraires de Renault-Nissan. À ses côtés, mais toujours en fuite au Liban, Carlos Ghosn demande un report de l'audience. Journée de revendication hier en France, les pêcheurs ont notamment bloqué un dépôt pétrolier à Fos-sur-Mer hier matin pour protester contre la hausse des prix du carburant. Ils seront reçus ce jeudi par la ministre de la Mer et de la Pêche, Catherine Chabot. Ce matin, c'est le port de Sète qui est bloqué par des pêcheurs en colère. Jean-Noël Barrot, invité du journal de 20h, affirme que la France est la cible prioritaire du président russe Vladimir Poutine. Alors que les provocations se multiplient en Europe, qualifiées d'actes irresponsables, le ministre des Affaires étrangères appelle à ne pas se laisser intimider. Il souligne que le budget des armées a été doublé en 10 ans et alerte sur de futures ingérences russes lors des scrutins européens à venir. Et puis la guerre toujours, mais contre l'Iran cette fois-ci, qui a coûté 38 milliards de dollars aux États-Unis depuis son lancement selon un rapport du bureau du Congrès pour le budget. Le coût du remplacement des munitions atteint près de 22 milliards de dollars. L'agence s'alarme également de l'épuisement des stocks de missiles. Enfin, on termine avec du sport et du volleyball et l'équipe de France qui a impressionné ce mardi face à l'Allemagne pour son quatrième match à l'Eurovolley. Invaincu jusque-là, les champions olympiques en titre ont infligé une défaite 3-0 aux Allemands dans cette compétition.

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1: Des précipitations sont attendues sur toute la partie est du pays pour ce mercredi, en alternance tout de même avec des éclaircies. Puis partout ailleurs, on va retrouver un ciel partiellement ensoleillé. Concernant les températures, en revanche, elles baissent nettement avec 21 degrés à Brest, 22 à Strasbourg, 23 à Paris et Auxerre, 24 degrés à Toulouse, 27 à Perpignan, 28 à Nice. Et la maximale est annoncée du côté de Montpellier avec 32 degrés.
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1: Et si l'urine était une des causes de la fonte de la glace de l'Everest, l'Everest qui perd sa glace et les alpinistes qui contribuent, hein, selon une nouvelle étude, leur présence laisse une empreinte mesurable sur le glacier du Khumbu au printemps. Près de 3 millions de kilos de glace et de neige fondraient sous l'effet de l'énergie consommée. Le confort s'est nettement développé au camp de base de l'Everest, selon le New York Times. On y trouve désormais café, grand écran, wifi haut débit et douche chaude. Certains alpinistes installent même chauffage au sol et tapis dans leurs tentes. En 2023, quelques 1600 tentes du camp de base auraient consommé près de 19 000 litres de kérosène, 5 000 litres d'essence ainsi que 824 bouteilles de gaz. L'étude estime aussi que les 6 000 litres d'urine produits chaque jour par les alpinistes et les guides pourraient contribuer à la fonte de 154 tonnes de glace. Plus on boit, plus il faut aussi évacuer, résume Kim Lal Gautam, l'auteur principal de l'étude et géoscientifique au camp de base. Les excréments d'environ 2000 personnes sont collectés puis évacués dans la vallée. Mais certains font leurs besoins directement sur le glacier qu'alimentent en eau les populations locales. La perte de glace est visible à l'œil nu, souligne Gautam. En 2026, l'instabilité croissante de la cascade de glace du Khumbu a rallongé les séjours au camp de base. C'est ce que rapporte The Great Outdoors. Avec à la clé davantage de déchets d'excréments, tentes et bouteilles d'oxygène sont également parfois abandonnées sur place. Cam Tankul a gravi l'Everest 20 fois. Il s'inquiète de l'impact de l'alpinisme sur l'Himalaya. Aujourd'hui, on ne peut plus ignorer les déchets, confie-t-il à The Great Outdoors. Et avec l'affluence, les traces se multiplient. Matériel abandonné, camp dégradé, excréments.
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1: Bonjour à tous, voici l'horoscope et on commence avec les béliers. Vous devriez en apprendre un peu plus sur vous-même aujourd'hui. Les taureaux, vous commencez à retrouver votre routine et ce n'est pas pour vous déplaire. Gémeaux, vous avez la tête dans les nuages, c'est ce qui vous permet de supporter les casse-pieds. Les cancers, ça va s'arranger du côté du porte-monnaie et ça c'est plutôt cool. Les lions, ça va bouger côté pro un peu plus vite que prévu d'ailleurs. Les vierges, votre emploi du temps va être un petit peu chamboulé, mais vous êtes doré quand ça bouge, donc pas de soucis. Les balances, pour que ça bouge un petit peu plus, sortez de chez vous. Les scorpions, essayez de relativiser, le chemin du bonheur total n'est pas très loin. Les sagittaires, quelqu'un très proche de vous attend maintenant des actes concrets. Les capricornes, pour les célibataires, gros pouvoir d'attraction en ce moment, ce serait bien d'en profiter. Pour les Verseaux, il y a une nouvelle étincelle de passion dans votre vie amoureuse. Et puis les poissons, une très belle journée aujourd'hui, profitez-en bien.

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2: Et bonjour à toutes et à tous, on débute avec du football, c'est le lancement de la phase de Ligue. De Ligue Europa, Lyon se déplace à Anderlecht ce mercredi soir à 21h. Rennes sera également sur le pont en se rendant en Autriche sur la pelouse du Sturm Graz. Et puis demain, Marseille sera en Turquie du côté de Beşiktaş. Hier, Kylian Mbappé a été décisif avec le Real Madrid dans le championnat d'Espagne. Il a marqué et délivré une passe décisive pour permettre au Real de s'imposer 3-2 à Elche. Les Madrilènes étaient tenus en échec 2-2 jusqu'à la 91e minute de jeu. Espi a finalement offert la victoire au Real. Le Real qui revient à égalité de points avec le Barça en tête de la Liga avec 15 points pris en 6 matchs. Retour en France avec la première éviction d'un entraîneur en Ligue 1 cette saison. Le technicien allemand de Lens, Dino Topmöller, a été démis de ses fonctions après seulement 4 rencontres. Il avait été nommé en juin dernier et son bilan est d'une victoire, 1 nul et 2 défaites. Son entraîneur adjoint Yannick Cahuzac a été nommé pour assurer l'intérim. Le TFC condamné à une amende de 345 000 euros, 5 ans après avoir limogé son ancien entraîneur Patrice Garande. Le conflit date de 2021. Patrice Garande avait été licencié pour faute grave après avoir manqué la montée en Ligue 1 lors des barrages face à Nantes. L'entraîneur a fait valoir une dépression de plus de 6 mois après son limogeage. Et puis Léo Messi pourra honorer une dernière sélection avec l'Argentine. Il a annoncé sa retraite internationale en août, mais la fédération argentine souhaite fêter la star comme il se doit. Il disputera donc une dernière sélection face au Bénin le 6 octobre prochain. Sa 208e, lui qui a inscrit 125 buts avec l'Albi Céleste. En athlétisme, l'Afrique accueillera les mondiaux pour la première fois de son histoire d'ici 3 ans. La fédération internationale d'athlétisme a désigné Nairobi comme ville hôte des championnats du monde 2029, une première pour le continent africain qui a fourni tant de champions. L'édition 2031, elle se déroulera en Allemagne. Enfin, le coureur autrichien Felix Gall quitte Decathlon CMA CGM en fin de saison. Il va s'engager avec l'équipe Lidl Trek après avoir terminé deuxième du Giro et troisième de la Vuelta cette année. Très belle journée de sport.
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1: Des précipitations sont attendues sur toute la partie est du pays pour ce mercredi, en alternance tout de même avec des éclaircies. Puis partout ailleurs, on va retrouver un ciel partiellement ensoleillé. Concernant les températures, en revanche, elles baissent nettement avec 21 degrés à Brest, 22 à Strasbourg, 23 à Paris et Auxerre, 24 degrés à Toulouse, 27 à Perpignan, 28 à Nice. Et la maximale est annoncée du côté de Montpellier avec 32 degrés.
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1: Bonjour, pas de pluie et toujours des records de température battus hier en France avec près de 38 degrés dans le Gard, 36 à Perpignan et 35 à Bordeaux. Des chaleurs toujours très fortes pour la mi-septembre. Conséquence, Météo France place de nouveau 5 départements en risque très élevé de feux de forêt aujourd'hui. Le procès de Rachida Dati pour corruption s'ouvre à Paris. L'ancienne eurodéputée, actuellement maire du 7e arrondissement, est jugée à partir de ce mercredi devant le tribunal correctionnel de Paris pour avoir reçu près d'1 million d'euros d'honoraires de Renault-Nissan à ses côtés, mais toujours en fuite au Liban. Carlos Ghosn demande un report de l'audience. Les pêcheurs toujours mobilisés aujourd'hui. Un dépôt pétrolier est bloqué depuis hier soir à Frontignan dans l'Hérault par des marins pêcheurs en colère contre la hausse des prix du carburant et leurs conditions de travail. Une action qui fait suite au blocage d'un site à Fos-sur-Mer et à la perturbation d'un ferry à 7. La profession proteste contre les coûts d'exploitation et les contraintes réglementaires. La ministre de la Mer devrait les recevoir ce jeudi. Le Premier ministre annonce de son côté 1,5 milliard d'euros pour lutter contre les violences sexistes et sexuelles. Il ajoute 2,6 milliards pour la protection de l'enfance, une enveloppe qui sera présentée lors de l'examen de la loi intégrale début octobre à l'Assemblée nationale. Parallèlement, le Premier ministre doit finaliser le budget 2027 et recherche toujours 30 milliards d'euros d'économies. Les retraités pourraient être mis à contribution en hauteur de 6 milliards d'euros. À l'international, Mark Zuckerberg rejette les appels à ralentir le développement de l'intelligence artificielle. Le patron de Meta estime que les mécanismes du marché et les risques de poursuites judiciaires constituent les meilleurs garde-fous. Il s'oppose donc à toute régulation susceptible de retarder les innovations de son groupe qui investit massivement cette année. Plusieurs personnalités de la Silicon Valley ont salué cette prise de position. Et puis aux États-Unis, toujours, la guerre contre l'Iran a coûté 38 milliards de dollars depuis son lancement, selon un rapport du Bureau du Congrès pour le budget. Le coût du remplacement des munitions atteint, lui, près de 22 milliards de dollars. L'agence s'alarme également de l'épuisement des stocks de missiles. Enfin, on termine avec du sport et du volleyball et cette belle performance de l'équipe de France qui a impressionné ce mardi face à l'Allemagne pour son 4e match. Les Allemands qui ont été battus 3-0.
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1: Des précipitations sont attendues sur toute la partie est du pays pour ce mercredi, en alternance tout de même avec des éclaircies. Puis partout ailleurs, on va retrouver un ciel partiellement ensoleillé. Concernant les températures, en revanche, elles baissent nettement avec 21 degrés à Brest, 22 à Strasbourg, 23 à Paris et Auxerre, 24 degrés à Toulouse, 27 à Perpignan, 28 à Nice. Et la maximale est annoncée du côté de Montpellier avec 32 degrés.
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1: Bonjour à tous, voici l'horoscope et on commence avec les béliers. Vous devriez en apprendre un peu plus sur vous-même aujourd'hui. Les taureaux, vous commencez à retrouver votre routine et ce n'est pas pour vous déplaire. Gémeaux, vous avez la tête dans les nuages, c'est ce qui vous permet de supporter les casse-pieds. Les cancers, ça va s'arranger du côté du porte-monnaie et ça c'est plutôt cool. Les lions, ça va bouger côté pro un peu plus vite que prévu d'ailleurs. Les vierges, votre emploi du temps va être un petit peu chamboulé, mais vous êtes dorés quand ça bouge, donc pas de soucis. Les balances, pour que ça bouge un petit peu plus, sortez de chez vous. Les scorpions, essayez de relativiser, le chemin du bonheur total n'est pas très loin. Les sagittaires, quelqu'un très proche de vous attend maintenant des actes concrets. Les capricornes, pour les célibataires, gros pouvoir d'attraction en ce moment, ce serait bien d'en profiter. Pour les verseaux, il y a une nouvelle étincelle de passion dans votre vie amoureuse. Et puis les poissons, une très belle journée aujourd'hui, profitez-en bien.
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1: On parle de Lady Gaga qui a concrétisé l'un des plus grands souhaits de sa vie. Elle est devenue maman. Eh oui, elle a été photographiée avec un nourrisson dans les bras. C'était lors d'une promenade en Californie avec son chéri. Elle aurait accouché récemment et c'est forcément une énorme surprise car personne ne savait qu'elle attendait un enfant. Cette naissance intervient après plusieurs mois d'une discrétion absolue pour l'artiste. Depuis la clôture en avril dernier de sa tournée mondiale, The Main Ball, Lady Gaga a fait le choix de se mettre en retrait de la vie médiatique. Maintenant, on sait pourquoi. Aucun détail n'a été communiqué sur le nom, le sexe ou la date de naissance.
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1: Des précipitations sont attendues sur toute la partie est du pays pour ce mercredi, en alternance tout de même avec des éclaircies. Puis partout ailleurs, on va retrouver un ciel partiellement ensoleillé. Concernant les températures, en revanche, elles baissent nettement avec 21 degrés à Brest, 22 à Strasbourg, 23 à Paris et Auxerre, 24 degrés à Toulouse, 27 à Perpignan, 28 à Nice. Et la maximale est annoncée du côté de Montpellier avec 32 degrés.
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1: Bonjour, Météo France place de nouveau 5 départements en risque élevé de feux de forêt dans le sud de la France, conséquence des fortes chaleurs qui ont fait leur retour hier avec un mercure bien haut pour une mi-septembre. On a relevé près de 38 degrés dans le Gard, 36 à Perpignan et 35 à Bordeaux. Le procès de Rachida Dati pour corruption s'ouvre à Paris. L'ancienne eurodéputée, actuellement maire du 7e arrondissement, est jugée à partir de ce mercredi devant le tribunal correctionnel pour avoir reçu près de 900 000 euros d'honoraires de Renault-Nissan. À ses côtés, mais toujours en fuite au Liban, Carlos Ghosn demande un report de l'audience. Lui aussi a rendez-vous. Patrick Bruel va savoir aujourd'hui s'il peut continuer de quitter le territoire français. La cour d'appel de Versailles doit se prononcer sur l'allègement de son contrôle judiciaire. Le chanteur est mis en examen dans 4 dossiers pour viol, tentative de viol et agression sexuelle et visé par de nouvelles plaintes. Placé sous le statut de témoin assisté dans d'autres affaires, il conteste l'ensemble des faits qui lui sont reprochés et demeure présumé innocent. Les pêcheurs toujours mobilisés après Fos-sur-Mer hier. Un dépôt pétrolier est bloqué depuis très tôt ce matin à Frontignan dans l'Hérault par des marins-pêcheurs en colère contre la hausse des prix du carburant et leurs conditions de travail. La profession en tout entière proteste contre les coûts d'exploitation et les contraintes réglementaires. La ministre de la Mer a promis de les recevoir demain. C'est désormais une tradition. La présidente de la Commission européenne, Ursula von der Leyen, s'exprime en ce moment même devant les députés européens à Strasbourg pour son discours sur l'état de l'Union. Elle doit dresser le bilan de son action, présenter de nouvelles propositions. La dirigeante européenne abordera notamment les dossiers relatifs au climat, la situation en Ukraine, à la défense, ainsi qu'à l'intelligence artificielle et aux réseaux sociaux. Et puis Mark Zuckerberg, justement, rejette les appels à ralentir le développement de l'intelligence artificielle. Le patron de Meta estime que les mécanismes du marché constituent les meilleurs garde-fous. Il s'oppose donc à toute régulation étatique susceptible de retarder les innovations de son groupe qui a investi massivement dans le secteur cette année. Enfin, du sport et du volleyball pour terminer avec l'équipe de France qui a impressionné ce mardi face à l'Allemagne pour son 4e match à l'Eurovolley. Invaincus jusque-là, les champions olympiques en titre ont infligé une première défaite 3-0 aux Allemands dans cette compétition et prennent la première place du groupe.
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1: Des précipitations sont attendues sur toute la partie est du pays pour ce mercredi, en alternance tout de même avec des éclaircies. Puis partout ailleurs, on va retrouver un ciel partiellement ensoleillé. Concernant les températures, en revanche, elles baissent nettement avec 21 degrés à Brest, 22 à Strasbourg, 23 à Paris et Auxerre, 24 degrés à Toulouse, 27 à Perpignan, 28 à Nice. Et la maximale est annoncée du côté de Montpellier avec 32 degrés.
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1: Et bonjour à toutes et à tous, on débute avec du football, c'est le lancement de la phase de Ligue, Europa. Lyon se déplace à Anderlecht ce mercredi soir à 21h. Rennes sera également sur le pont en se rendant en Autriche sur la pelouse du Sturm Graz. Et puis demain, Marseille sera en Turquie du côté de Beşiktaş. Hier, Kylian Mbappé a été décisif avec le Real Madrid dans le championnat d'Espagne. Il a marqué et délivré une passe décisive pour permettre au Real de s'imposer 3-2 à Elche. Les Madrilènes étaient tenus en échec 2-2 jusqu'à la 91e minute de jeu. Espi a finalement offert la victoire au Real. Le Real qui revient à égalité de points avec le Barça en tête de la Liga avec 15 points pris en 6 matchs. Retour en France avec la première éviction d'un entraîneur en Ligue 1 cette saison. Le technicien allemand de Lens, Dino Topmöller, a été démis de ses fonctions. Après seulement 4 rencontres, il avait été nommé en juin dernier et son bilan est d'une victoire, un nul et 2 défaites. Son entraîneur adjoint Yannick Cahuzac a été nommé pour assurer l'intérim. Le TFC condamné à une amende de 345 000 euros, 5 ans après avoir limogé son ancien entraîneur Patrice Garande. Le conflit date de 2021. Patrice Garande avait été licencié pour faute grave après avoir manqué la montée en Ligue 1 lors des barrages face à Nantes. L'entraîneur a fait valoir une dépression de plus de 6 mois après son limogeage. Et puis Léo Messi pourra honorer une dernière sélection avec l'Argentine. Il a annoncé sa retraite internationale en août, mais la fédération argentine souhaite fêter la star comme il se doit. Il disputera donc une dernière sélection face au Bénin le 6 octobre prochain. Sa 208e, lui qui a inscrit 125 buts avec l'Albi Céleste. En athlétisme, l'Afrique accueillera les mondiaux pour la première fois de son histoire d'ici 3 ans. La fédération internationale d'athlétisme a désigné Nairobi comme ville hôte des championnats du monde 2029, une première pour le continent africain qui a fourni tant de champions. L'édition 2031, elle se déroulera en Allemagne. Enfin, le coureur autrichien Félix Gall quitte Decathlon CMA CGM en fin de saison. Il va s'engager avec l'équipe Lidl Trek après avoir terminé 2e du Giro et 3e de la Vuelta cette année. Très belle journée de sport.
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1: Bonjour à tous, voici l'horoscope et on commence avec les béliers. Vous devriez en apprendre un peu plus sur vous-même aujourd'hui. Les taureaux, vous commencez à retrouver votre routine et ce n'est pas pour vous déplaire. Gémeaux, vous avez la tête dans les nuages, c'est ce qui vous permet de supporter les casse-pieds. Les cancers, ça va s'arranger du côté du porte-monnaie et ça c'est plutôt cool. Les lions, ça va bouger côté pro un peu plus vite que prévu d'ailleurs. Les vierges, votre emploi du temps va être un petit peu chamboulé, mais vous êtes dorés quand ça bouge, donc pas de soucis. Les balances, pour que ça bouge un petit peu plus, sortez de chez vous. Les scorpions, essayez de relativiser, le chemin du bonheur total n'est pas très loin. Les sagittaires, quelqu'un très proche de vous attend maintenant des actes concrets. Les capricornes, pour les célibataires, gros pouvoir d'attraction en ce moment, ce serait bien d'en profiter. Pour les Verseaux, il y a une nouvelle étincelle de passion dans votre vie amoureuse. Et puis les poissons, une très belle journée aujourd'hui, profitez-en bien.
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1: Bonjour, Météo France place de nouveau 5 départements risque élevé de feux de forêt dans le sud de la France, conséquence des fortes chaleurs qui ont fait leur retour hier avec un mercure bien haut pour une mi-septembre. On a relevé près de 38 degrés dans le Gard, 36 à Perpignan et 35 à Bordeaux. Le procès de Rachida Dati pour corruption s'ouvre à Paris. L'ancien eurodéputé actuellement maire du 7e arrondissement est jugé à partir de ce mercredi devant le tribunal correctionnel pour avoir reçu près de 900 000 euros d'honoraires de Renault-Nissan. À ses côtés, mais toujours en fuite au Liban, Carlos Ghosn demande un report de l'audience. Lui aussi à rendez-vous. Patrick Bruel va savoir aujourd'hui s'il peut continuer de quitter le territoire français. La cour d'appel de Versailles doit se prononcer sur l'allègement de son contrôle judiciaire. Le chanteur est mis en examen dans 4 dossiers pour viol, tentative de viol et agression sexuelle et visé par de nouvelles plaintes. Placé sous le statut de témoin assisté dans d'autres affaires, il conteste l'ensemble des faits qui lui sont reprochés et demeure présumé innocent. Les pêcheurs toujours mobilisés après Fos-sur-Mer hier. Un dépôt pétrolier est bloqué depuis très tôt ce matin à Frontignan dans l'Hérault par des marins pêcheurs en colère contre la hausse des prix du carburant et leurs conditions de travail. La profession en tout entière proteste contre les coûts d'exploitation et les contraintes réglementaires. La ministre de la Mer a promis de les recevoir demain. C'est désormais une tradition. La présidente de la Commission européenne, Ursula von der Leyen, s'exprime en ce moment même devant les députés européens à Strasbourg pour son discours sur l'état de l'Union. Elle doit dresser le bilan de son action, présenter de nouvelles propositions. La dirigeante européenne abordera notamment les dossiers relatifs au climat, la situation en Ukraine, à la défense ainsi qu'à l'intelligence artificielle et aux réseaux sociaux. Et puis Mark Zuckerberg, justement, rejette les appels à ralentir le développement de l'intelligence artificielle. Le patron de Meta estime que les mécanismes du marché constituent les meilleurs garde-fous. Il s'oppose donc à toute régulation étatique susceptible de retarder les innovations de son groupe qui a investi massivement dans le secteur cette année. Enfin, du sport et du volleyball pour terminer avec l'équipe de France qui a impressionné ce mardi face à l'Allemagne pour son 4e match à l'Eurovolley. Invaincus jusque-là, les champions olympiques en titre ont infligé une première défaite 3-0 aux Allemands dans cette compétition et prennent la première place du groupe.
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1: Des précipitations sont attendues sur toute la partie est du pays pour ce mercredi, en alternance tout de même avec des éclaircies. Puis partout ailleurs, on va retrouver un ciel partiellement ensoleillé. Concernant les températures, en revanche, elles baissent nettement avec 21 degrés à Brest, 22 à Strasbourg, 23 à Paris et Auxerre, 24 degrés à Toulouse, 27 à Perpignan, 28 à Nice. Et la maximale est annoncée du côté de Montpellier avec 32 degrés.
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3: De l'aventure pour commencer. Ethan Hawke, Russell Crowe, Julia Jones sont au casting de Les Contrebandiers, Oregon 1933. Après la mort de sa femme, Samuel Murphy est arraché à sa fille et envoyé dans un camp de travail impitoyable. Lorsqu'un surveillant sans scrupules lui promet la liberté contre une périlleuse mission de contrebande d'or, Murphy saisit sa seule chance de rentrer chez lui. Il s'embarque alors dans une expédition de tous les dangers, au cœur d'une nature hostile où les trahisons se multiplient. Jusqu'où Murphy sera-t-il prêt à aller pour revoir sa fille ? Ça s'appelle Les Contrebandiers et c'est cette semaine au cinéma. Géraldine Nakache nous offre son film Si tu penses bien, avec au casting notamment Neil Snyder, Clémentine Célarier, Monia Chokri. Lorsque Gilles rencontre Jacques, leur amour est évident. Mais l'intensité des débuts laisse place à une relation où elle se sent de plus en plus enfermée, jusqu'à en perdre ses repères. Jacques la rassure. Si elle pense bien, il ne lui arrivera que du bien. Peu à peu, Gilles comprend le contrôle qu'il exerce sur sa vie. Ça s'appelle « Si tu penses bien ». Et puis la sortie de Resident Evil, que vous allez pouvoir retrouver cette semaine. Brian, coursier médical, s'engage dans une course effrénée pour survivre, alors qu'autour de lui, le monde s'enfonce dans un chaos total. Attention, interdit en salle au moins de 12 ans, Resident Evil. Et puis deux couples, une soirée qui dérape, L'Invitation, version avec Olivia Wilde, Penelope Cruz au casting. Angela et Joe invitent leur mystérieux nouveau voisin du dessus à dîner. Oui, la soirée va alors rapidement faire voler en éclats toutes leurs certitudes. L'Invitation est à voir cette semaine au cinéma. Moi, je vous laisse faire votre choix et par avance, de belles sorties ciné à tous.
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1: Les précipitations sont attendues sur toute la partie est du pays pour ce mercredi, en alternance tout de même avec des éclaircies. Puis partout ailleurs, on va retrouver un ciel partiellement ensoleillé. Concernant les températures, en revanche, elles baissent nettement avec 21 degrés à Brest, 22 à Strasbourg, 23 à Paris et Auxerre, 24 degrés à Toulouse, 27 à Perpignan, 28 à Nice et la maximale est annoncée du côté de Montpellier avec 32 degrés.
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1: Bonjour à tous. Le ressenti des Français rejoint la réalité des comptes. Le panier moyen a bel et bien explosé au supermarché. C'est au rayon fruits et légumes que les prix s'envolent le plus selon une étude publiée ce matin. Sur un an, les salades et tomates ont grimpé de plus de 20% à cause de la sécheresse de l'été et de la hausse du carburant. Même constat du côté des surgelés. En Europe, on en saura plus ce soir sur la protection des mineurs en ligne. Après les demandes de la France, Bruxelles doit annoncer aujourd'hui de nouvelles mesures pour mieux contrôler, voire limiter l'accès des moins de 15 ans aux réseaux sociaux. La présidente de la Commission européenne, Ursula von der Leyen, propose une interdiction avant 13 ans et des mini-comptes surveillés par les parents entre 13 et 15 ans. Les plateformes de partage de vidéos comme YouTube pourraient être aussi concernées. En politique, la gauche connaît ses candidats pour la primaire présidentielle de 2027. Ils seront 5 sur la ligne de départ. Olivier Faure, Raphaël Glucksmann, Jérôme Gage, Emmanuel Morel et Ségolène Royal. Le député Philippe Brun, lui, a été exclu après des accusations de violence. La sécheresse des sols est à un niveau jamais observé pour une mi-septembre sur de nombreux départements, a écrit aujourd'hui Météo France. Côté transport, sur les rails, l'italien Trenitalia a ouvert ce matin sa billetterie pour les vacances de Noël et du Nouvel An. Premier prix autour de 23 € pour des liaisons entre Paris et Marseille, Lyon ou Milan, ou avec des arrêts dans les Alpes au pied des stations de ski. La SNCF, elle ouvrira ses ventes dans 2 semaines. À Paris, le maire Emmanuel Grégoire a reconnu ce matin devant le Sénat des dysfonctionnements et des failles dans la gestion des violences au sein du périscolaire parisien. Il a présenté ses profonds regrets. Foot, l'Europa League lance sa saison ce soir. Lyon se déplace à Bruxelles pour affronter Anderlecht à 21h. Rennes est en Autriche face au Sturm Graz et Marseille jouera demain en Turquie contre Beşiktaş.
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1: Bonjour à tous. Les températures ont nettement baissé pour ce mercredi, mais elles restent tout de même au-dessus des normales de saison. La Météo France a également placé à nouveau 5 départements au risque élevé de feux de forêt. Justement, la troisième canicule de l'été qui s'est déroulée du 27 juillet au 20 août dernier a entraîné 817 décès excédentaires dans les 79 départements concernés, selon Santé publique France. Le ministre de l'Intérieur Laurent Nunez se rendra du côté de Bordeaux ce vendredi pour rendre hommage aux pompiers décédés cet été. Le député socialiste de l'Eure, Philippe Brun, a été écarté de la primaire de la gauche après sa suspension conservatoire du Parti socialiste liée à des accusations de harcèlement, de violence physique et d'emploi familial. Il affirme ignorer les faits qui lui sont reprochés. On poursuit avec la cour d'appel de Versailles qui a confirmé l'allègement du contrôle judiciaire de Patrick Bruel qui peut désormais quitter la France. Plusieurs plaignantes et leurs avocates ont exprimé leur colère, estimant que cette décision intervient alors que l'instruction débute seulement. Et le pape Léon XIV célébrera une messe en plein air à Paris le samedi 26 septembre, place de la Concorde et sur les Champs-Élysées. Face à l'affluence, le périmètre d'accueil a été élargi jusqu'à la place de l'Étoile avec une jauge maximale de 600 000 personnes. Les inscriptions presque complètes seront clôturées ce soir. Manger sainement coûte de plus en plus cher. Les prix du rayon fruits et légumes ont fortement grimpé cet été avec des hausses de 20 à 30% évoquées par les producteurs et des hausses moyennes de 13% constatées par les distributeurs à cause des canicules et de la sécheresse. Et enfin, vous avez peut-être aperçu de nombreuses personnes en train de faire la queue devant les magasins de jouets ce matin. Elles étaient là pour la sortie des 30 ans de la licence Pokémon. Certains collectionneurs, mais aussi revendeurs, étaient même sur place la veille afin d'espérer obtenir les coffrets tant convoités. Voilà pour l'essentiel de l'actualité. Je vous souhaite une excellente fin de journée à toutes et à tous. À notre écoute.
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1: Bonsoir à tous. Les températures ont nettement baissé pour ce mercredi, mais elles restent tout de même au-dessus des normales de saison. Météo France a également placé à nouveau 5 départements en risque élevé de feux de forêt. Et justement, la troisième canicule de l'été qui s'est déroulée du 27 juillet au 20 août dernier a entraîné 817 décès excédentaires dans les 79 départements concernés selon Santé publique France. Candidat à la présidentielle, Édouard Philippe propose de doubler immédiatement les aides ciblées pour les personnes dépendant de leur voiture pour travailler en finançant cette mesure par des économies sur les dépenses de l'État. Le député socialiste de l'heure, Philippe Brun, a été écarté de la primaire de la gauche après sa suspension conservatoire du Parti socialiste liée à des accusations de harcèlement, de violence physique ou encore d'emploi familial. De son côté, il affirme ignorer les faits qui lui sont reprochés. Et on poursuit avec la cour d'appel de Versailles qui a confirmé l'allègement du contrôle judiciaire de Patrick Bruel qui peut désormais quitter la France. Plusieurs plaignantes et leurs avocates ont exprimé leur colère, estimant que cette décision intervient alors que l'instruction débute seulement. Le pape Léon XIV célébrera une messe en plein air à Paris le samedi 26 septembre prochain. Et face à l'affluence, le périmètre d'accueil a été élargi jusqu'à la place de l'Étoile avec une jauge maximale de 600 000 personnes. Manger sainement coûte de plus en plus cher. Les prix du rayon fruits et légumes ont fortement grimpé cet été avec des hausses de 20 à 30% évoquées par les producteurs et des hausses moyennes de 13% constatées par les distributeurs. Et ce matin, vous avez peut-être aperçu de nombreuses personnes en train de faire la queue devant les magasins de jouets. Elles étaient là pour la sortie des 30 ans de la licence Pokémon. Certains collectionneurs, mais aussi revendeurs, étaient même sur place la veille pour espérer obtenir les coffrets tant convoités. Et enfin du football avec l'Europa League, Lyon et Rennes seront en déplacement respectivement sur les pelouses d'Anderlecht et Sturm Graz avec un coup d'envoi des rencontres à 21h.
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1: C'est un ciel plutôt nuageux qui nous attend sur la majeure partie de l'Hexagone pour ce jeudi 17 septembre, avec quelques précipitations également annoncées, notamment à l'ouest du territoire. Et puis sur la Côte d'Azur, il fera beau avec de grands passages ensoleillés. En ce qui concerne les températures, ça continue de baisser. 19 degrés à Brest, 22 à Paris et Biarritz, 24 à Toulouse, 25 degrés à Vichy, 27 à Montélimar et jusqu'à 28 à Perpignan.
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1: Bonsoir à tous. Selon un sondage, 66% des Français approuveraient une éventuelle nouvelle mobilisation des Gilets jaunes. Par ailleurs, 71% des personnes interrogées s'attendent à une dégradation de leur pouvoir d'achat dans les prochains mois. Et les températures ont nettement baissé pour ce mercredi, mais elles restent tout de même au-dessus des normales de saison. 5 départements étaient encore en risque élevé de feux de forêt aujourd'hui. Justement, la troisième canicule de l'été qui s'est déroulée du 27 juillet au 20 août dernier a entraîné 817 décès excédentaires dans les 79 départements concernés selon Santé publique France. Candidat à la présidentielle, Édouard Philippe propose de doubler immédiatement les aides ciblées pour les personnes dépendant de leur voiture pour travailler, en finançant cette mesure par des économies sur les dépenses de l'État. Et le député socialiste de l'heure, Philippe Brun, a été écarté de la primaire de la gauche après sa suspension conservatoire du Parti socialiste liée à des accusations de harcèlement, de violence physique et d'emploi familial. De son côté, il affirme ignorer les faits qui lui sont reprochés. On poursuit ce flash avec la cour d'appel de Versailles qui a confirmé l'allègement du contrôle judiciaire de Patrick Bruel qui peut désormais quitter la France. Plusieurs plaignantes et leurs avocates ont exprimé leur colère, estimant que cette décision intervient alors que l'instruction débute seulement. Et manger sainement coûte de plus en plus cher. Les prix du rayon fruits et légumes ont fortement grimpé cet été avec des hausses de 20 à 30% évoquées par les producteurs et des hausses moyennes de 13% constatées par les distributeurs. Ce matin, vous avez peut-être aperçu de nombreuses personnes en train de faire la queue devant les magasins de jouets. Elles étaient là pour la sortie des 30 ans de la licence Pokémon, afin d'obtenir les coffrets tant convoités. Et enfin du football avec l'Europa League, deux clubs français en lice ce soir avec Lyon qui se déplace sur la pelouse d'Anderlecht, tandis que Rennes ira défier Sturm Graz. Les deux rencontres sont prévues à 21h. Voilà pour l'essentiel de l'actualité, je vous souhaite une excellente soirée à notre écoute.
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1: On parle de Lady Gaga qui a concrétisé l'un des plus grands souhaits de sa vie. Elle est devenue maman. Eh oui, elle a été photographiée avec un nourrisson dans les bras. C'était lors d'une promenade en Californie avec son chéri. Elle aurait accouché récemment et c'est forcément une énorme surprise car personne ne savait qu'elle attendait un enfant. Cette naissance intervient après plusieurs mois d'une discrétion absolue pour l'artiste. Depuis la clôture en avril dernier de sa tournée mondiale, The Main Ball, eh ben Lady Gaga a fait le choix de se mettre en retrait de la vie médiatique. Maintenant, on sait pourquoi. Aucun détail n'a été communiqué sur le nom, le sexe ou la date de naissance.
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1: Bonsoir à tous. Selon un sondage, 66% des Français approuveraient une éventuelle nouvelle mobilisation des Gilets jaunes. Par ailleurs, 71% des personnes interrogées s'attendent à une dégradation de leur pouvoir d'achat dans les prochains mois. Et justement, Édouard Philippe propose de doubler immédiatement les aides ciblées pour les personnes dépendant de leur voiture pour travailler, en finançant cette mesure par des économies sur les dépenses de l'État. Écarté de la primaire socialiste, le député de l'Eure, Philippe Brun, renonce à être candidat à l'élection présidentielle. Accusé de violence, il annonce vouloir saisir la commission de résolution des conflits de son parti afin de contester cette décision. Les températures ont nettement baissé pour ce mercredi, mais elles restent tout de même au-dessus des normales de saison. 5 départements étaient encore en risque élevé de feux de forêt. Et justement, la troisième canicule de l'été qui s'est déroulée du 27 juillet au 20 août dernier a entraîné 817 décès excédentaires dans les 79 départements concernés selon Santé publique France. Le baril de pétrole dépasse désormais les 108$ sur fond de conflit entre les États-Unis et l'Iran, une flambée qui perturbe l'approvisionnement et qui fait grimper les prix des carburants, mais aussi ceux des biens de consommation. La colère monte dans plusieurs régions du monde, notamment en Syrie, en Indonésie, aux Philippines ou encore en Nouvelle-Zélande, où des manifestations dénoncent la hausse du coût de la vie. D'ailleurs, en France, manger sainement coûte de plus en plus cher. Les prix du rayon fruits et légumes ont fortement grimpé cet été avec des hausses de 20 à 30% évoquées par les producteurs et des hausses moyennes de 13% constatées par les distributeurs. La cour d'appel de Versailles a confirmé l'allègement du contrôle judiciaire de Patrick Bruel qui peut désormais quitter le pays. Plusieurs plaignantes et leurs avocates ont exprimé leur colère par rapport à cette décision. Et enfin, du sport et du football avec la Ligue Europa ce soir à 21h, Lyon se déplace sur la pelouse d'Anderlecht pendant que Rennes ira défier Sturm Graz. Voilà pour l'essentiel de l'actualité, je vous souhaite une excellente soirée.
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